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1: Mesdames, messieurs, bonsoir. Jacques Plamondon à la console ce soir avec vous jusqu'à minuit. Aujourd'hui, on parle de chansons fortes, de voix graves et tout, ce qui contraste un peu avec l'entrée en matière avec Carla, qui la chanson Anikoni, qui, dans le fond, c'est un chant que beaucoup de gens connaissent. On connaît tout ça, on a chanté ça quand on était jeune, sans nécessairement tout comprendre, ce qu'il y avait à comprendre. C'est devenu une comptine chantée, c'est un tube électro de Paul Wimpan en Europe. Mais derrière cette mélodie-là, qui est très simple et toute douce, c'est lié à une histoire qui est profondément émouvante, qui est liée à la souffrance d'un peuple autochtone d'Amérique du Nord. Contrairement à ce qu'on a cru, c'est qu'Anikoni, ça ne vient pas des Iroquois. Il provient du peuple Arapaho, un peuple des Grandes Plaines, un chant qui faisait partie d'un rituel spirituel appelé la Ghost Dance ou la Danse des Esprits. À la fin du 19e siècle, les nations autochtones vivaient une période de famine, de déplacement forcé et de violence, bien sûr. Pour ceux qui ont lu, fait un petit peu d'histoire, c'est des périodes assez dramatiques. Donc, la Danse des Esprits était une prière collective, c'était un appel au grand esprit pour survivre, pour retrouver leur terre et pour protéger leur famille. Les paroles originales sont souvent mal comprises, mais leur sens est extrêmement clair. C'est une lamentation, une prière de détresse. Elles expriment la faim, la soif, la perte, l'espoir d'être entendu. Dans la version la plus documentée, le chant dit essentiellement « Père, aie pitié de moi ». Je meurs de soif. Tout a disparu. Je n'ai rien à manger. C'est pas trop joyeux comme chanson. C'est vraiment un cri du cœur qui a été porté par les femmes Arapaho pour traverser une période de souffrance extrême. Comment est-ce que ce chant-là, qui est presque un chant sacré, est devenu une comptine? C'est qu'au fil du temps, ça a été transmis, simplifié, transformé. Dans les années 70, Madeleine Chartrand l'a popularisé au Québec. En France, c'est Erika Zarahi. En fait, une version plus pop en 2021 de Polo and Pan qui remet au goût du jour une adaptation électro version plus pop. Chaque reprise s'éloigne du chant, de son contexte original, jusqu'à en faire une mélodie perçue. Comme légère, presque festive, mais derrière cette transformation culturelle-là, l'histoire Arapaho demeure. Ce qui est important, c'est de comprendre que Anikoni, c'est de reconnaître la mémoire d'un peuple. C'est se rappeler que certaines chansons portent des histoires, des blessures, des prières. Et que même si la musique voyage, se transforme et se réinvente, elle garde une trace de ceux qui l'ont créée. La prochaine fois que vous entendrez Anikoni, vous saurez qu'il ne s'agit pas d'une simple mélodie, mais d'un témoignage de résilience. Donc, pour cette petite capsule sur Anikoni, on retrouve quand même un chant qui a traversé le temps, les cultures, les générations et qui mérite qu'on l'écoute pour ce qu'il y a vraiment à dire. Maintenant, parlant de héros, Linda Nommé, elle, pour elle, un héros, c'est son père. Et puis, Quartz, en reprenant la chanson de Papa Outé, nous la transforme un peu en a cappella. On écoute ça.

on dirait que le papa s'est éloigné un petit peu, n'est-ce pas? On s'en vient avec trois chansons. Trois chansons qui sont presque monumentales dans ce qu'elles approchent. On va parler de, mon Dieu, de l'Amérique des géants. On va parler de Big Bad John. On va parler de John Henry et de Paul Bunyan. C'est trois héros américains qui vont raconter la force humaine, la solidarité et la démesure d'un pays qui, à l'époque, était en construction. La première est un géant silencieux qui travaille dans les mines. Une chanson de Jimmy Deans qui date en 1961. Big Bad John, c'est l'histoire d'un homme immense, taciturne, qui est venu de la Nouvelle-Orléans. Pourquoi? Ben, il semble-t-il qu'il avait tué un homme, probablement d'un coup de poing, à la Nouvelle-Orléans pour une femme. Et ce géant-là, 6 pieds 6, 245 livres, un colosse, là, qui parle pratiquement pas. Mais la présence impose définitivement le respect. Puis dans la mine où il travaille, un jour, tout s'effondre. Il y a une poudre qui cède, puis poutre qui cède et les mineurs sont piégés. La panique monte, bien sûr. Puis John, lui, ben, il se place sous la structure, sous les beams qu'il y a là. Puis comme un chêne géant retient la mine, ouvre le passage, sauve 20 hommes, mais malheureusement, la mine a le dernier mot. Et il disparaît dans l'effondrement de cette dernière. Donc, on ferme la mine en titre de respect, puis on lui met une belle épitaphe sur laquelle on grave. Au fond de cette mine repose un sacré bonhomme, Big John. Et c'est là que Big Bad John, un héros tragique, qui a tout donné, sans un mot, pour sauver les autres. On parle d'un géant de courage, né d'une chanson qui est devenue folklorique. John Henry, lui, c'est l'homme qui est plus fort que la machine. On remonte dans les années 1870 à peu près, quand il passait le chemin de fer en Virginie-Occidentale. Là, il y a des ouvriers afro-américains, tout juste sortis de l'esclavage, qui creusent des tunnels et des montagnes pour faire avancer le chemin de fer. Ils en déplacent la pierre. Fait qu'il y avait ce qu'il appelle un « steel driving man », un foreur de roche. C'est un travail immense qui demande énormément de force et qui inspire évidemment le respect lui aussi. Puis un jour, il y a une machine qui arrive, une perforatrice à vapeur. Elle promet de remplacer les hommes. Fait que John Henry, lui qui écoute bien là, hein, tu me feras pas passer deuxième ici là. Fait qu'il défie la machine. La machine contre l'homme au marteau. La force humaine contre le progrès dans le fond. Il a gagné. Il a percé plus de roches que la machine. Il a prouvé que l'humain peut surpasser le métal. Puis juste après le concours, l'affrontement, il est tombé raide mort d'épuisement, le marteau encore entre les mains. Donc, John Henry, lui, c'est un héros ouvrier, le symbole de la dignité des travailleurs noirs. La résistance à l'industrialisation, la preuve que la force humaine, c'est pas juste une question de muscles, mais aussi de volonté, de détermination. Paul Bunyan, lui, est à l'image de la démesure. C'est un géant des forêts. Il creuse des lacs juste en laissant traîner sa hache derrière des rivières. C'est vraiment un personnage tellement immense. Il façonne des vallées en marchant. Il abat des arbres par milliers, toujours accompagné par son bœuf bleu, Babe. Paul Bunyan, c'est l'humour des camps de bûcherons où la vie était horriblement difficile. Des histoires racontées le soir pour survivre à un travail qui est pratiquement, pas impossible, mais extrêmement demandant et exigeant. Les récits sont exagérés, mais ils disent quand même une vérité. La forêt est gigantesque, le travail brutal et les hommes avaient besoin de légendes pour tenir. Paul Bunyan, c'est l'Amérique de la nature, de l'espace, de l'excès. Un géant qui n'est pas tragique comme John Henry, ni sacrificiel comme Big Bad John, mais qui intègre quand même la grandeur et l'imagination des travailleurs. Ça fait que ce qu'on retrouve à l'intérieur de ces trois colosses, dans trois milieux de travail, c'est la mine, le rail et la forêt, c'est de raconter la force humaine dans le sacrifice, la résistance et la démesure.
trois légendes qui nous disent la même chose, que quand le travail est trop dur, trop dangereux, trop immense, les humains créent des géants pour se rassembler ou pour se rappeler qu'ils peuvent eux aussi accomplir l'impossible.

Nous voici maintenant, après ce merveilleux trio, un autre trio, plus viking celui-là. C'est quand même des chants vikings, mais modernes. C'est des hymnes qui sont puissants et qui font vibrer la mythologie nordique dans notre musique aujourd'hui. On va commencer par le clan Vagmir, « I Will Return ». C'est un morceau sombre et guerrier, comme une promesse lancée depuis un champ de bataille. La voix d'un combattant qui tombe, mais qui jure de revenir. C'est des rythmes lourds, des cœurs épiques, c'est un chant de résilience, un appel à ne jamais abandonner. Puis il y a Valhalla Calling. C'est un chant, lui aussi, qui a été popularisé par Peyton Parrish. C'est l'appel des dieux, un hymne qui guide les guerriers vers le Valhalla, la grande salle d'Odin. Des percussions martiales, voix grave, ambiance nordique, on entend presque les drakkars et les vents du nord. Et ensuite de ça, ben, The Sons of Odin, c'est-à-dire les enfants d'Odin, c'est un morceau qui célèbre la fraternité des guerriers, la loyauté, la marche vers la bataille. C'est un cri de ralliement, une montée d'adrénaline qui évoque les armées vikings avançant comme un seul clan. Et dans sa version plus mélodique et cinématographique, les Sons of Odin, c'est un chant qui met de l'avant la fierté, l'honneur et l'héritage des fils d'Odin. Une ambiance de saga entre mythologie et épopée. Ces chansons sont le retour, l'appel des dieux, la fraternité et l'héritage, des hymnes modernes qui prouvent que l'esprit viking continue encore de frapper et de faire vibrer. En passant, j'aimerais faire un petit coucou à Monique et à Romain qui nous arrivent de l'Alberta. Ils nous écoutent avec Brigitte et Roberto ce soir. Donc, on vous dédie ces trois chansons.

chansons qui sont puissantes, des hymnes. On va retrouver maintenant Tim Storms. Tim Storms, ça, il va nous interpréter Lonesome Road. C'est la voix la plus grave du monde, un baryton, qui descend bien en deçà de tout autre chanteur. Tiens. C'est comme un voyage intérieur, une marche solitaire portée par une profondeur vocale quasi irréelle. C'est une chanson qui sonne comme un paysage nocturne, vaste, calme, mais chargé d'émotions. Et pour suivre ça, ben ça nous prend quelque chose qui nous brasse un petit peu. Le groupe s'appelle The Who, H-U, et la chanson ou leur pièce musicale est Yove Yove Yo. C'est un groupe mongol qui fait entrer le chant de gorge dans le rock moderne. C'est des rythmes tribaux, des guitares lourdes, une énergie encore une fois guerrière. Yove Yove Yo, ça frappe comme un cri ancestral. C'est la fierté d'un peuple, la puissance d'une tradition transformée en hymne rock. Et on termine un peu plus doucement avec Journey Day, qui est un jeune bonhomme, et il a pas l'air tellement vieux. The Battle of New Orleans, c'est ce qu'il va nous interpréter. C'est un classique américain qui raconte la fameuse bataille de 1815. On retrouve des guitares folk, des rythmes entraînants et un ton narratif. C'est une histoire transformée en chanson, un mélange de folklore, d'énergie contemporaine qui redonne vie à un épisode clé de l'histoire américaine. Donc, trois morceaux, trois mondes. Une route solitaire, un appel tribal et une bataille historique. Trois façons, finalement, de montrer, comment je dirais ça? Un héritage, un voyage, une épopée.

Et on vient d'écouter trois belles chansons, encore une fois. On va terminer ce segment-ci avec Petit Gros Bison, puis Au bout de 100 ans. En fait, c'est un morceau qui est sorti en 2025. Le titre mélange un petit peu le folk québécois, la tendresse et l'humanité, bien sûr. Écrit et composé par Aymeric Côté, un Petit Gros Bison, et David Pichet. C'est une chanson qui parle du temps qui passe, ce qui reste, de la force des liens qui survivent aux années. Avec son style chaleureux et ses images simples mais puissantes, Petit Gros Bison continue de toucher un public immense, et devenant l'une des nouvelles voix fortes de la musique au Québec. Et si on écoutait ça plutôt que d'en parler?

Un bon début d'heure, il est déjà 22h05, toujours avec Jacques Plamondon à la console. Nous avons la prochaine heure un peu variée. Cette fois-ci, les voix sont différentes, mais les chansons ont autant de profondeur. On va commencer avec Éric Lapointe, Les Boys. Ce qui a fait dire à Johnny Hallyday, écoute, moi, en entendant tout ça, j'ai comme oublié de vivre.

0: c'était deux classiques québécois. Ben, pas québécois pour les deux, là. Eric, c'est un classique québécois avec les Boys, puis Johnny Hallyday, c'est J'ai oublié de vivre. C'est aussi une grande chanson forte, pleine de sens, pleine de... pleine de Johnny, hein, pleine de force et de vigueur. Maintenant, on va retrouver Plume la Traverse avec Tireur d'élite. C'est pas une chanson que j'ai entendue souvent, ça. Plume toujours fidèle à lui-même, tire partout, sauf où ce qu'on s'en attend. C'est une chanson qui est grinçante, pleine d'ironie, où l'humour fait place, sert de viseur, dans le fond, pour parler de la société, des travers humains, puis de nos contradictions. Un tir précis, jamais sérieux, c'est quand même du Plume, mais c'est du pur jus. Et avec Johnny Hallyday qui va suivre le pénitencier, peut-être quand t'es tireur d'élite pis que t'as tiré sur un paquet d'affaires, tu te retrouves au pénitencier. Mais le pénitencier, c'est l'adaptation française de The House of the Rising Sun. Johnny incarne un homme enfermé qui regrette ses choix, sa vie. Il voit sa vie lui glisser entre les doigts. C'est sombre, c'est lourd, c'est porté par une voix qui transforme la douleur en confession. Un classique qui rappelle que la liberté, on la perd souvent avant de s'en rendre compte. Et puis avec Cheers, ben, Cheer, If I Could Turn Back Time, c'est vraiment le regret en version pop. C'est une chanson qu'on voudrait faire, qu'on voudrait tous chanter un jour, revenir en arrière, réparer, recommencer. Une chanson qui frappe. Parce qu'elle est simple, directe, puis franchement universelle. Donc, trois chansons, trois façons de dire que la vie laisse des traces, puis que parfois la musique, c'est la seule façon de comprendre.
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Et si on pouvait revenir en arrière, ça serait tellement plaisant. On pourrait faire des choix qui sont différents. En fait, c'est ce qu'on pense, parce que si on vient en arrière, ça se peut qu'on n'ait pas non plus les souvenirs ou les capacités. C'est des beaux rêves. Les trois prochaines chansons, le prochain triplet, dans le fond, c'est Wolf's Cat de Mother Told Me, Johnny Cash avec Ghost Rider in the Sky de 1978, et Jerry Boulet pour une dernière fois. En fait, tout ça, c'est trois univers, une même idée. Quand la vie devient trop lourde, la musique devient un chemin. Fait qu'avec Mother Told Me, un morceau qui est un petit peu plus sombre, tribal, presque chamanique. Wolfscad, il mélange folk nordique et atmosphère rock, ou un rock atmosphérique, excusez-moi, pour raconter les avertissements d'une mère, les choix qu'on fait malgré tout, puis les ombres qui nous suivent. C'est brut, c'est instinctif, c'est porté par une voix qui sonne comme un appel venu d'un autre âge. Ensuite, bien évidemment, on traverse les plaines américaines avec Johnny Cash, un incontournable, qui lui va nous parler aussi de passé, de rêve, de Ghost Rider, avec Ghost Rider in the Sky. Donc, c'est une légende western transformée en chant d'avertissement. Cash raconte ces cavaliers fantômes qui poursuivent des âmes perdues. Un rappel que nos actes finissent toujours par nous rattraper. Eh oui, sa voix grave donne un mythe, une puissance presque biblique. Oh là. Et Jerry Boulet, qui lui a une présence, une voix unique, qui nous chante ou nous interprète pour une dernière fois. C'est quand même une chanson qui est chargée d'émotions, où ce que Jerry parle de l'amour, de la fin, et de ce qu'on voudrait revivre une dernière fois avant que tout s'éteigne. C'est tendre, fragile et immense. Trois chansons, trois façons de regarder la vie avec l'instinct, le destin et l'amour qui restent.

Les trois pièces qui s'en viennent sont évidemment Guns N' Roses avec Knocking on Heaven's Door. C'est une reprise explosive du classique de Dylan. Axl Rose transforme une prière en cri rock. Un moment où on frappe à la porte du ciel parce qu'on a vu trop de violence, trop de fatigue, trop de faim. C'est une chanson qui mélange fragilité et puissance, un hymne devenu incontournable. Ensuite de ça, on parle de Led Zeppelin avec Stairway to Heaven. Un voyage mystique, une montée lente vers quelque chose de plus grand. La guitare de Page là-dedans, la voix de Plant. Et cette progression qui passe du folk à l'extase rock, c'est une quête, une recherche de sens, une porte ouverte vers l'inconnu. On dirait presque de la poésie. Et on redescend sur terre avec Garth Brooks, The Fever. Ici, c'est la vie qui galope. Une chanson country rock qui parle de passion, de risque et de cette fièvre qui pousse à aller plus loin, toujours plus loin, même quand ça brûle. Un morceau qui sent la poussière, la reine et l'adrénaline pure. Oui, oui. Trois chansons, trois visions d'un ciel comme frappé, monté ou forcé, sans regarder en arrière. On se laisse aller sur ces chansons-là.

Et ça a changé de rythme un petit peu entre les deux, mais on va retrouver maintenant Michel Sardou, un bonhomme qui a pas vraiment peur de la controverse. Il nous chante « Être une femme », qui est une chanson qui a un mélange de tendresse, d'admiration. C'est un regard social, dans le fond, en montrant que être une femme, c'est comme porter 1000 vies juste dans une...

nous nous retrouvons à 23h04. Finalement, ça, le temps passe en bonne compagnie. Vous avez pas d'allure, vous êtes trop fin. On va retrouver Wolfscad avec la chanson I Know. C'est un morceau qui est un petit peu plus sombre, introspectif, où la voix grave et les textures nordiques créent une ambiance presque rituelle. Une chanson qui parle de lucidité, de ce qu'on sait dans le fond de nous-mêmes, mais quand la route devient brumeuse, c'est, des fois tu dis « Ah, il me semble que... » Eh oui, Wolfscad mélange force brute et vulnérabilité comme un aveu lancé dans la nuit. Et en changeant complètement de ton avec Helen Fischer, avec la chanson, une chanson en allemand, Ein meiner Seite. Ici, c'est la douleur et la lumière. Une chanson qui célèbre la présence de quelqu'un à nos côtés. C'est un soutien qui nous transforme. Tu sais, ça transforme les jours qui sont difficiles en moments de courage. Helen Fischer, il déploie son style pop orchestral chaleureux et lumineux. Et on va terminer ça avec Christopher Jerry. After I'm Gone, un titre qui parle de l'héritage émotionnel, de ce qui reste quand on n'est plus là. C'est une chanson simple, directe, presque confessionnelle, qui évoque la trace qu'on laisse quand, dans le cœur des autres, quand on s'en va dans le fond. Fait que trois chansons, trois regards, une vérité intérieure, une présence rassurante et l'empreinte qu'on laisse.

Nous allons retrouver maintenant Céline Paul Darèche. Mon doux Seigneur, on dirait que les chansons changent un petit peu. Céline Dion avec Bonjour, pardon, merci. C'est une chanson qui ramène l'amour à l'essentiel des mots simples qui tiennent une relation debout. Céline rappelle que les grandes histoires ne tiennent pas seulement sur les « je t'aime », mais sur les gestes quotidiens, les excuses, la gratitude. Un message lumineux, humain et profondément universel. Et puis, avec ça, on va avoir Michel Sardou qui, lui, va s'exprimer de façon assez importante « Je vais t'aimer », une chanson qui date quand même de 1976. Ce sera suivi de Faith Hill avec « This Kiss ».

amour est éternel. Et les prochaines pièces sont un petit peu différentes. C'est trois façons de regarder le temps qui passe, de se demander, voir qu'est-ce qui resterait si demain n'arrivait pas. On commence avec Paul Daraich, « Où serons-nous demain? » Daraich, qui est fidèle à son style, nous ramène à l'essentiel, la route, les choix, les années qui filent. C'est une chanson qui pose une question simple, mais ô combien immense. Où serons-nous demain et avec qui? Il a dans sa voix une sagesse tranquille, celle d'un homme qui a vu la vie changer, les gens partir, puis les souvenirs s'accumuler. Une réflexion douce, presque une prière sur ce qu'on devient en avançant. Roxane Brudeau, plus jeune, plus énergique, si tout s'arrête demain. Ici, le ton est un petit peu plus direct, plus contemporain. Elle nous met devant un miroir. Et si tout s'arrêtait demain, qu'est-ce que c'est qu'on regretterait? Qu'est-ce qu'on aurait voulu faire? Réparer. La chanson parle de l'urgence de vivre, de ne pas mettre à plus tard ce qui compte vraiment, c'est-à-dire fais-les pendant que t'es encore debout. C'est ça que ça veut dire. C'est moderne, c'est la vie. C'est vrai. C'est sans détour. C'est une petite claque douce en arrière de la tête. Là. Des fois. Mais nécessaire. Et puis on termine avec René Turgeon. C'est s'il n'y avait pas de lendemain, s'il n'y avait plus de lendemain. Turgeon ramène, lui, l'amour au centre de la réflexion. Sa chanson imagine un monde où le temps s'arrête. Il reste que l'instant présent et les personnes qui comptent. C'est une ode au lien, au geste simple, à ce qu'on voudrait préserver si tout s'effaçait autour de nous. Une chanson qui rappelle le cœur et lui ne connaît pas la fin. Donc, trois chansons, trois visions du lendemain et trois façons de nous rappeler que le temps est précieux et que chaque jour mérite d'être vécu pleinement.

dans notre prochain triplet. On va retrouver Yvon Deschamps avec Aimons-nous, Richard Desjardins avec Quand j'aime une fois, j'aime pour toujours, et Ginette Renaud, Attends jusqu'à demain. Trois chansons différentes, mais

Nous allons nous revoir, nous, la semaine prochaine. Je vous remercie de m'avoir accueilli dans vos résidences, dans vos cœurs, avec toutes ces belles chansons. Et je vous laisse maintenant avec Willie Nelson, qui est encore sur la route. Et ce sera suivi de Israël Kamakowizwo, qui est « Somewhere over the rainbow ».

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Bonjour tout le monde, bienvenue à Parole de vie. Donc, depuis quelques semaines, on a commencé à regarder, entre autres, c'est quoi l'église locale? Pourquoi c'est important d'aller à l'église? Pourquoi l'église a été instituée? Qui a institué l'église? Sur quelle fondation a été instituée l'église? Et encore une fois, la nécessité d'y aller, parce que beaucoup de gens vont nous dire, moi, je suis croyant, mais non pratiquant. Ça veut dire, je suis croyant, on pourrait dire, et non obéissant, parce que Dieu va nous enseigner de faire partie d'une église, de participer à l'église, d'être engagé dans une église locale. C'est là qu'on peut manifester l'amour de Dieu. Vous savez, le commandement du Seigneur, c'est aimez-vous les uns les autres. Puis je vous donne un commandement, aimez-vous encore une fois les uns les autres. Et dans une église, cet amour-là est manifesté par la communauté chrétienne, les gens qui viennent. Et Dieu, dans son amour, il nous dit qu'il donne une famille à ceux qui n'en avaient pas. Donc, les gens arrivent à l'église, regardent qu'est-ce qui se passe souvent, se convertissent s'ils ne sont pas déjà. Et puis après ça, ils sont comme adoptés dans une famille. Après ça, on a vraiment une redevabilité dans le sens où on est, si quelqu'un est malade, les autres vont prier pour lui. Si quelqu'un vit des choses difficiles, quelqu'un a besoin d'un emploi, il y a beaucoup de prières, beaucoup d'interventions qui se font. Mais on fait partie de l'église locale. On va retourner à la base quand même pour regarder sur quoi l'Église est basée, parce que c'est le Seigneur qui a institué l'Église locale. C'est lui qui va dire « Je bâtirai mon Église ». Et si on comprend pas bien l'origine, on va avoir de la misère après ça à s'identifier dans une Église. Parce que vous allez voir que l'Église, c'est pas nécessairement un bâtiment, mais c'est l'ensemble des croyants qui se réunissent dans un lieu qu'on appelle l'Église locale. Donc, dans Matthieu, chapitre 16, verset 13 à 18, ça nous dit, Jésus est arrivé dans le territoire de Césarée de Philippe, demandant à ses disciples, qui suis-je au dire des hommes? Moi, le Fils de l'homme. Donc, il dit, qu'est-ce que les gens pensent de moi? Ça, je ne sais pas si ça vous est déjà arrivé d'avoir cette interrogation-là. Qu'est-ce que les gens disent de moi? Fait que là, les disciples vont répondre. Il y en a qui disent, c'était Jean-Baptiste. Hein? Vous vous souvenez que Jean-Baptiste avait été tué en prison. Il avait coupé la tête parce qu'il disait la vérité. Et puis, il y en a qui disent, c'est Jean-Baptiste qui est revenu. Il pensait que c'était comme un genre de réincarnation de Jean-Baptiste. D'autres vont dire, les autres disent que tu es Élie. Parce que dans l'Ancien Testament, on avait aussi cette annonce-là, que Élie devait revenir. Mais on sait que Jean-Baptiste symbolisait Élie quand il est revenu pour annoncer la venue du Seigneur. Voici l'agneau de Dieu qui enlève le péché du monde. Donc, Élie était celui qui devait le proclamer. Donc, Jean-Baptiste vient et il dit, je suis l'Élie qui devait venir. Les autres, Jérémie, ou l'un des prophètes. Donc, tout le monde avait un peu son idée qui était Jésus, un peu comme aujourd'hui, quand vous demandez aux gens dans la rue qui est Jésus, hein, on dit, ben, c'est un prophète, c'est un bon gars. Mais c'est plus loin que ça pour la conversion. On peut pas juste penser à Jésus comme une bonne personne qui est venue sur cette terre, parce que vous connaissez l'enseignement de la parole de Dieu, c'est de l'amour. Hein? C'est vraiment, aimez-vous les uns les autres, aimez vos ennemis, priez pour ceux qui vous maltraitent, qui vous persécutent. L'enseignement des Écritures, quand quelqu'un nous dit que la Bible c'est un livre haineux, c'est parce qu'ils l'ont jamais lu. Il n'y a pas un livre qui proclame plus l'amour que la parole de Dieu. Donc il va dire, et vous, leur dit-il, qui dites-vous que je suis? Simon-Pierre répondit, tu es le Christ, le Fils du Dieu vivant. Ça, c'est une révélation que tu dois avoir pour connaître le Seigneur, pour lui appartenir. Tu es le Christ, le Fils du Dieu vivant. C'est pas comme si tu fais partie du groupe. T'en es un parmi. Tu es le Christ, le Fils du Dieu vivant. Et Pierre va confesser ça d'une façon hardie. On prend souvent Pierre en exemple pour montrer ses erreurs, ses faiblesses. Il a renié le Seigneur. Quand il a débarqué de la barque, il a manqué de foi, il a qu'à aller. On trouve toutes ces erreurs, mais cette fois-ci, le Seigneur va y faire un éloge particulier. Et cet éloge-là est fait à tous ceux qui comprennent qui est Christ. Qui est ce Christ-là qui est venu 2000 ans passés, qui a bouleversé le monde et qui bouleverse encore le monde. Il y a encore plein de gens aujourd'hui, il y a des conversions par multitude, il y a un réveil mondial. On le voit pas nécessairement dans nos congrégations au Québec, il y a des nouvelles personnes chaque semaine, mais c'est plus un réveil dans des pays où les gens vraiment réalisent leurs besoins. Notre problème à nous ici en tant que société, c'est que on dit tout le temps qu'on n'a pas de besoin. Si on a besoin de quelque chose, si vous êtes malade, avant de prier, vous allez aller à l'hôpital. Si vous avez besoin financièrement, vous allez aller voir si le gouvernement peut vous aider. On va tout faire par nous-mêmes. Tandis que ceux qui vivent des choses difficiles vont réclamer Dieu. Un peu comme ce qui s'est passé en Haïti en 2010 avec le gros tremblement de terre. Les gens étaient dans la rue puis ils imploraient le Seigneur. Les journalistes, d'ailleurs, quand ils sont venus, ils ont dit, on peut pas comprendre que malgré leur souffrance, ils sont en train de louer Dieu. Fait que pour eux autres, Dieu était leur Messie, c'est celui qui peut les aider. Ils attendent une délivrance, mais pas nécessairement une délivrance sur cette terre, mais une délivrance céleste. Donc, Simon-Pierre lui répondit, tu es le Christ, le Fils du Dieu vivant. «
Jésus, reprenant la parole, lui dit, « Tu es heureux, Simon, fils de Jonas, car ce ne sont pas la chair et le sang qui t'ont relié cela, mais c'est mon Père qui est dans les cieux. » Voyez-vous, ce qu'il est en train de dire à Pierre, parce que Simon, c'est Pierre, c'est pas une pensée humaine que tu as là, c'est une pensée divine. Quand le Saint-Esprit, on va le voir plus tard, parce qu'on a beaucoup d'enseignements dans les semaines à venir, entre autres, sur le Saint-Esprit, sur son œuvre, sur qu'est-ce qu'il fait, mais quand le Saint-Esprit convainc une personne, il lui montre premièrement son état, hein, on est tous ont péché, ils sont privés de la gloire de Dieu, puis il montre, il lui donne l'accès au trône de Dieu pour être pardonné. Hein, c'est sûr que c'est pas à la mode aujourd'hui quand on dit que tous ont péché, non, c'est pas péché, mais d'être pécheur, c'est de tout simplement pas reconnaître Christ comme sauveur. C'est le plus grand des péchés. Si vous reconnaissez pas Christ, si vous avez pas besoin de lui, vous pouvez pas être sauvé. Donc, et moi, je te dis que tu es Pierre et que sur ce roc, je bâtirai mon église et que les portes du séjour des morts ne prévaudront point contre elle. Donc, ici, l'église, si on peut dire l'église la plus connue au Québec, a fait de Pierre comme si c'était Pierre était le roc, le rocher, que l'église était bâtie sur Pierre. Je vais vous montrer pourquoi on peut pas dire ça, parce que, premièrement, c'est pas biblique, mais la révélation qui était là, quand il a dit tu es Pierre, sur cette pierre, bâtirai mon église, c'est sur la révélation que tu es le Christ, le Fils du Dieu vivant. Dans 1 Corinthiens, chapitre 3, verset 11, il dit qu'on peut poser aucun autre fondement que celui qui était posé, savoir Jésus-Christ. Donc, on peut pas mettre quelqu'un d'autre à la place de Jésus. Il y a des gens qui ont dit, on va prier Marie, Marie est co-rédemptrice. On peut pas dire ça. C'est pas dans la Bible. Dans la Bible, il y a un rédempteur, puis il dit qu'il y a un seul médiateur entre Dieu et les hommes, Jésus-Christ homme. Donc, on doit aller à ce qu'il nous dit d'aller. Hein? Il n'y a pas d'autre chemin. Jean 14 va nous dire, je suis le chemin, la vérité et la vie. Nul ne vient au Père que par moi. Donc, il y a cette révélation-là qui est unique, que Jésus-Christ est le Messie, l'unique, que tu peux pas penser par ailleurs, tu peux pas penser à côté. Il va même dire dans Jean, chapitre 10, je suis la porte, je suis le bon berger. Le bon berger donne sa vie pour les brebis. Donc, ici, on vient d'éliminer toutes les religions du monde pour se tourner vers une seule personne. Jésus-Christ, le Rédempteur, celui qui paye à notre place. J'aimerais qu'on regarde dans Romains chapitre 10 aussi, parce que vu qu'on dit que c'est par la confession de la foi, que c'est parce qu'on met notre foi en lui, c'est parce qu'on croit en lui qu'on a le salut, comment ça va nous être expliqué? Parce que les Écritures, toute Écriture est inspirée de Dieu, hein? Et utile pour enseigner, pour convaincre, pour corriger, pour instruire dans la justice, afin que l'homme de Dieu soit accompli et propre à toute bonne œuvre. Donc, on doit voir dans les Écritures la façon. Je vous invite, semaine après semaine, depuis des années, à dire, tournez-vous vers le Seigneur, Jésus est mort à votre place, il est ressuscité, croyez en lui. Mais c'est quoi? Y a-t-il une prière magique? Y a-t-il un comportement? Je pourrais dire oui, ça vous prend premièrement l'humilité. Hein? L'humilité précède la droite. Je dois reconnaître mon besoin. Et ça prend aussi la foi. La foi est un don de Dieu. La foi, c'est quoi? C'est de mettre notre confiance. Donc, je vais mettre ma confiance dans quelque chose. Les gens mettent leur confiance dans la majorité. Mais beaucoup de gens mettent leur confiance dans leur bien matériel, hein, dans leur argent. Fait que j'ai de l'argent, je suis en sécurité, j'ai de l'argent dans mon compte, mais vous savez, la crise de 1929, les gens ont tout perdu l'argent, les gens se sont suicidés à tour de bras, leur espoir n'était pas à la bonne place. Vous devez mettre votre espoir dans celui qui est mort, qui est ressuscité, qui vous appelle. Et si vous croyez ça, quand la maladie va vous frapper, parce que ça frappe tout le monde, hein, la maladie, on peut faire des accidents, puis on peut mourir instantanément. Et à chaque jour, il y a des gens qui meurent. Je sais pas si vous voyez l'annonce à la télévision. Il meurt, je pense, c'est 3 personnes au Québec par jour, ou 2. Aujourd'hui, ça va être moins de choses comme ça, puis la personne est jeune, mais elle pense que... Souvent, on pense qu'on est indestructible. Mais ça prend juste une petite bad luck, puis on est mort. Hein. Et c'est pour ça qu'à chaque fois qu'on fait l'émission, le but de l'émission, c'est constamment de se préparer pour l'éternité. Je pourrais pas vous faire une émission sans vous expliquer comment on fait pour avoir l'assurance de la vie éternelle. Comment on peut être sûr que si je meurs aujourd'hui, j'appartiens à Jésus-Christ. Et là, c'est pas une question de bonté humaine. C'est pas une question de capacité humaine. C'est pas une question d'en connaître plus que les autres. C'est une question de foi. C'est une question d'abandon dans les mains du Seigneur. Bon, on va tourner dans Romains 10, si vous voulez. On va terminer avec ça ce matin. Dans Romains, chapitre 10, il dit... Premièrement, on peut pas dire ceux qui sont décédés ou ceux qui sont, on les laisse aller de leur côté, parce que de l'autre côté, c'est avec le Seigneur. Si vous avez pris une décision pour durant le temps de votre vie, vous appartenez au Seigneur. Si vous avez pris une décision contre lui,
mais vous êtes perdu. C'est pour ça que Jésus dit qu'il est venu chercher et sauver ce qui était perdu. Donc, la journée qu'on réalise notre état de perdition, on réclame de l'aide pour être sauvé. Dans Romains 10, verset 8, il dit, « Que dit-il donc? La parole est près de toi, dans ta bouche et dans ton cœur. » Or, c'est la parole de la foi que nous prêchons. Regardez ce qu'on dit depuis le début de l'émission, entre autres sur la foi. C'est la parole de la foi que nous prêchons. La parole de la confiance. Hein? Où est placée votre foi? Où t'as placé ta foi? Où t'as placé ta confiance? Sur quoi t'appuies-tu pour ta sécurité? Et c'est là que Jésus entre en ligne de compte. Quiconque croit en moi a la vie éternelle. C'est dans Jean chapitre 5, verset 13. Celui qui croit en moi a la vie éternelle. Il ne passe pas en jugement car il est passé de la mort à la vie. Donc, il y a cet enseignement-là précieux que Christ a payé et que celui-ci, celui qui croit en lui, passe de la mort à la vie. Donc, il nous dit, oh, c'est la parole de la foi que nous prêchons et c'est là que la confession, un peu la même confession que Pierre. Pierre qui dit, tu es le Christ, le Fils du Dieu vivant. Ici, la confession que chacun doit faire, c'est tu confesses de ta bouche le Seigneur Jésus. Pas seulement Jésus, mais le Seigneur, le Maître, Seigneur Jésus. Et si tu crois dans ton cœur, encore une fois, la foi, donc si tu crois dans ton cœur que Dieu l'a ressuscité des morts, tu seras sauvé. Fait que tous ceux qui disent, ben moi, j'aimerais être sauvé, comment ça coûte? Ça coûte rien. Il y a quelqu'un qui a payé. Ça a coûté la vie du Seigneur lui-même. Puis si tu crois en lui, tu as la vie éternelle, tu ne passes pas en jugement. Donc, c'est le plus beau des cadeaux. La semaine prochaine, on va regarder comment le Saint-Esprit agit aussi dans l'Église locale, puis comment on doit, comment on doit s'appuyer sur lui pour bien comprendre les Écritures. Fait qu'on vous invite, Église chrétienne, la Bible parle, 39 Beaupré à Montjoly. Nous réunions lieu à 10h à tous les dimanches matin. On vous dit merci beaucoup et à la semaine prochaine.

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1: Hey, merci d'être là. Ici Véronique Labbé pour l'émission En route vers l'Ouest. Je pense que c'est une 15e édition que je suis là à la barre de l'émission qui vous fait entendre des nouveautés et en même temps une couple de chansons à tue-tête qu'on peut chanter ensemble, des vintage, tu sais. Des beaux souvenirs, comme on dit. Et d'ailleurs, une qui n'est une vintage, on n'a pas le choix. C'est En route vers l'Ouest, le thème de l'émission. C'est une chanson qui est sur mon 3e album. Bref, c'était pour te remettre un peu la chanson dans la tête. Merci d'être là. Je te fais entendre plein de musique et country. Reste avec moi.

Léa Jarry avec Cœur Météor qui a foulé la scène de l'assaut l'été passé et qui annonce d'autres beaux projets là, qui seront annoncés sous peu. Des collaborations et une participation à un album tant attendu d'un 20e anniversaire de quelque chose. En tout cas, bref, bien des belles choses en perspective. On reste à l'affût. Je te fais entendre la gang de Blue Ridge Band, Chasing Sunset, une chanson je sais qu'ils vont au CCM prochainement, Canadian Country Award en Saskatchewan. Et la dernière fois que j'étais allée, j'avais entendu leur chanson anglophone, la version anglophone sur les radios là-bas. Puis j'étais bien fière parce que c'est du monde du Québec. Puis c'est le fun de voir qu'on peut rayonner à l'extérieur. Et bref, en français, ben c'est ce que je te fais jouer à l'instant à l'émission En route dans l'Ouest.

vient d'entendre Laurent Saint-Martin avec Charbaille de son nouvel album qui roule vraiment là, plein de festivals cet été, mais là est en Suisse présentement pour aller voir son conjoint qui est hockeyeur là-bas, et notamment elle a fait une petite tournée là, cet été en Suisse, en spectacle dans des festivals, et un groupe qui brille notamment là-bas en Suisse, on va se le dire, c'est assez quand même incroyable. Il y a même un hommage à eux autres là-bas. Le chanteur ressemble à Marc-André Rioux, le chanteur de Landmain Bay dont je vous parle. Et lui-même, il a pogné quelque chose. Il a fait, hey, quand je l'ai rencontré, on dirait que je me regardais dans le miroir. C'est assez incroyable. Bref, les gars, il y a vraiment un buzz qui se passe là-bas. C'est assez incroyable. Et une chanson qu'on aime bien entendre à l'émission, c'est la chanson Madeleine, qui d'ailleurs, c'est une chanson, c'est Matt Lang qui l'a écrit, cette chanson-là. Voilà, fait que c'est sûr que le lendemain veille, on s'entend qu'on se couche tard et on se lève le tard peut-être le lendemain parce qu'on est lendemain de veille. J'ai le mot.

entendre chanter, mais à les voir aussi sur les médias sociaux. Joël Vogue avec sa conjointe, Romy. C'est le même ciel, c'est le titre de la chanson. Et Joël, qui notamment est partout en spectacle, là, vraiment, il y a une belle accrénaissance pour lui dans le domaine de la musique et country. On s'entend, il se fait voir et entendre. Et notamment, je pense qu'il est en spectacle, si je me trompe pas, au 10-30. Je pense que c'est sa rentrée médiatique. Bref, ça tente d'aller voir sur ses médias sociaux pour un peu plus d'infos. Et une nouveauté sur les ondes de l'émission Route vers l'Ouest, on écoute ça. C'est Joémie avec Dorothée qu'on écoute à l'instant.

C'est le nouveau single de Doug Saint-Louis qu'on vient d'entendre. Je veux décamper et c'est le cas de le dire pour ma part. Je check les dates là, pour partir dans le sud. Tu fais tout ça, toi? Mon chum, il est tanné. T'sais, on arrive du sud puis je check déjà pour repartir. J'aime ça. Je carbure à faire des voyages. C'est vraiment une passion chez moi. Doug Saint-Louis qui d'ailleurs est en studio là pour un deuxième album et une belle tournée pour lui là qui s'en vient notamment avec les écoles de danse, des beaux projets. Une nouvelle chanson aussi que je te fais entendre, c'est Tania Martin et Francis Galland. Francis qui est animateur à TVA dans le coin de la Gaspésie là, il est de retour dans le coin de Montréal et là s'est dit là je veux retravailler un peu ma carrière artiste solo et lance un premier single avec Tania Martin. C'est une belle chanson, on écoute à l'instant. Voici Retrouve-moi.

manqué de Gab Forêt qu'on vient d'entendre à l'émission En route vers l'Ouest. Et là, la chicane est prise avec Louis Bérubé. C'est ce qu'on écoute à l'instant. D'ailleurs, il est en studio. Là, je l'ai vu. C'est une couple de photos là qui est en train de travailler là-dessus. Juste après, on écoute Réal Leblanc avec Mon bateau sur l'eau.

Après 10 ans d'absence, Réal Leblanc, Mon bateau sur l'eau, single lancé de son nouvel album qui a été au printemps passé lancé. Là. Bref, il était au Festival de Saint-Tite notamment aussi pour faire entendre son nouvel album et une couple de spectacles en tournée avec son ami Eric Leblanc là, en salle. Là. C'est fou, il y a plusieurs dates, manquez pas ça. Certainement qu'il passe en Acadie ou au Québec et même en Ontario, bref. Je pense que la bonne bouteille de vin va se faire aller. Hey, un artiste que ça fait longtemps qu'on voulait entendre en français, c'est Phil Lauzon. Vous le connaissez, hein, Phil Lauzon, avec son hommage à Luke Combs, et il a fait une couple de chansons anglophones de son cru. Mais là, Notre façon de s'aimer, c'est le titre de la chanson qu'il propose en français. C'est pas mal bon, ça, on aime ça, l'émission En route vers l'Ouest, on l'écoute.

pense qu'on est dû et c'est vrai que c'est un terme qui revient souvent parce que en adulte là on a tout le temps plein de choses à faire puis on s'oublie, la famille passe avant, puis c'est correct aussi là, mais en chum ben ça vaut la peine des fois de se réunir puis ah ouais un bon petit souper, quelque chose d'arrosé. C'est Fred Dionne avec Zach Chico qui chantait cette chanson là et ça termine l'émission. Merci d'avoir été là à l'émission En route dans l'Ouest avec moi Véronique Labbé. On se retrouve la semaine prochaine et on finit avec une petite robe de soie pourquoi pas avec Guillaume Lafond qu'on écoute à l'instant. Bye bye, à la semaine prochaine.

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1: Eh bien, je suis là, je suis présente pour toi pour un segment de musique et country, prête, pas prête, j'y vais. Donc voilà, Arpin Lépine qui commence l'émission avec Saint-Félix, la chanson qui, écoute, lui, prêt, pas prêt, j'y vais, il a réagi là, quand il a vu le succès monstre de sa chanson. C'est assez incroyable, il a dit à son boss, j'ai pas le choix, faut que je l'essaye. Et présentement, ben, il est en train de faire carrière et c'est fou, là. Les gens répondent vraiment à l'appel d'aller le voir en spectacle et à écouter sa musique. Mais on l'a à l'émission aujourd'hui, on commence l'émission avec lui. Voici la chanson qu'il a fait connaître, Saint-Félix.

0: les Backroads et juste avant Ciao Bye de Laurence Saint-Martin qui tous deux en festival cet été vont rencontrer les gens. On en fait-tu de la route, hein? Clairement pour c'est le fun, on voit le Québec clairement, mais on s'entend que c'est tellement des allers-retours que je peux dire que après avoir vu que claque sa route, je pense que ou des dépanneurs, des restaurants. On connaît les spots, mais honnêtement, ça serait le fun d'avoir un peu plus de temps puis être capable d'aller vraiment voir votre petit platelin puis faire un petit bord de feu quelque part. C'est honnêtement ce qui nous manque quand on fait de la route puis de la tournée. C'est cool, je m'en vais en Gaspésie en fin de semaine. Ouais, non, mais tu vas voir la route puis c'est tout. Ça m'est arrivé des fois d'être capable d'en profiter un peu plus, mais c'est dur à organiser parce qu'il y a tellement de routes que faut que tu le lendemain, soit pour un spectacle ou pour la famille. C'est donc le fun de vous rencontrer puis de vous dire bonjour après les spectacles puis de prendre une petite bière puis relaxer. Quand même, faut se le dire, c'est tout un beau métier qu'on a de faire la musique pour vous autres. Et Trudy qui s'en vient en musique, Toutes ces nuits perdues, c'est le titre de la première chanson en français qu'elle nous propose parce que d'habitude, on l'entend en anglais. Et là, quand même, elle qui est influenceur, qui clairement, si tu vas voir ses médias sociaux, elle propose plein de produits, elle est vraiment réactive sur les médias sociaux, puis elle est donc belle. Es-tu belle, cette fille-là? Mais honnêtement, de la rencontrer, elle a encore plus de charisme parce qu'elle est tellement fine. Tu sais, il y a une belle naïveté, mais en même temps, elle est super intelligente. Mais tu sais, de la naïveté qui je sais pas, il y a quelque chose qui m'a marqué quand je l'ai rencontrée, puis je trouve ça le fun. Toutes ces nuits perdues, c'est le titre de la chanson qu'on écoute à l'instant. Alors, Espace, c'est Franco New Country.
1: C'est vrai!

Justin Roy avec sa nouveauté ce soir, toujours à l'émission L'heure espace Franco New Country avec moi Véronique Labbé. Juste avant, on entendait Léa Jarry avec Se marier en jeans. J'adore les idées qu'elle a des fois. Écoute, je suis pas mal sûre que elle s'inspire clairement des films d'amour qu'elle écoute dans ses. Il y a tout le temps un rêve dans une bulle dans ses chansons. L'auteur-compositrice qui sera à l'Assaut notamment cet été, c'est quand même pas rien comme festival. Blue Ridge Band qui s'en vient en musique avec une autre histoire qui eux aussi vivent tout un rêve là. On s'entend que c'est quand même des big stars sur stage, ils sont vraiment incroyables et plusieurs spectacles partout au Québec, mais même au Canada, il y a des belles opportunités pour eux de gros festivals là, quand même. Ils vivent tout un trip de gars vraiment. On les écoute à l'instant.

Véronique Lavé pour l'émission L'heure espace franco new country. Encore plein de bonnes chansons country à faire entendre juste avant. C'est Zach Chico avec Benji, avec la chanson Good Time, qui pour moi, c'est tellement un verre d'oreille, mais en même temps, ça met de bonne humeur. Puis me semble qu'on fait le good. Ça nous tente de nous ouvrir une. En tout cas, présentement, là, je m'enligne sur le week-end, puis je te confirme que a good time pour moi. Et Gab Forêt, qu'on vient d'entendre avec Appel manqué, qui vient de sortir son nouvel album, plein de spectacles aussi cet été. J'ai comme plein d'images avec cette chanson-là. C'est comme, tu sais, le bon gars avec sa blonde, mais qu'il appelle les appels manqués à succession. Je sais pas, c'est comme cinématographique, cette chanson-là. Bref, fait beaucoup d'humour. Alexandre Junior Meunier qui s'en vient en musique avec son nouveau single Comme dans le temps, juste après Francis de Grandpré. Reste avec moi.

musique country, Country City Boys avec Froid sans toi, c'était le titre de la chanson. Vince Lemire avec son grand succès, qui le fait connaître, tu sais, son grand succès, il y en a tellement d'autres aussi, on s'entend. Gars de talent, auteur-compositeur pour plein d'artistes, mais la chanson qui le fait connaître et qui a marqué clairement le son du New Country au Québec, on va se le dire, c'est On aime le whisky, puis monte le son.

Pete Fortier qu'on vient d'entendre avec mon vieux, toujours à l'heure, Espace Franco, New Country. Moi, Véronique Labbé, on entend une chanson tirée de mon album Une Minute, qui est aussi le titre de cette chanson. On l'écoute à l'instant, puis je t'invite, il y a un vidéoclip avec cette chanson-là, si ça te tente de voir ça, avec ma petite famille, puis écoute, je trouve vraiment qu'il y a une belle luminosité dans ce clip-là. Faites avec beaucoup d'amour. Bref, j'ai bien hâte de te croiser aussi en chemin, en festival cet été. On écoute, voici cette chanson. Oui, c'est

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1: Philippe Tremblay qui termine l'émission avec Rien que toi pis moi. Et je t'invite la semaine prochaine à être au même rendez-vous pour l'heure espace Franco New Concheck. Moi, Véronique Labbé, on termine avec Shotgun Yell du country rock de Mitch Jean. Bye bye, à la semaine prochaine.

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1: Merci, Mélissa. Bonjour, mesdames. Bonjour, messieurs. Et bienvenue à l'émission Naturellement Country. Nous sommes ensemble aujourd'hui, en ce beau dimanche. Le soleil n'est pas tellement brillant, mais c'est pas tellement froid. Hein? C'est quand même intéressant, avec un beau 17 degrés à l'extérieur. Alors, cet après-midi, j'ai encore quelques nouveautés à vous présenter. Vous désirez me joindre via des salutations, des demandes spéciales, des vœux d'anniversaire. Le numéro de téléphone à composer est le 418-724-9650. 418-724-9650. Il y a toujours la possibilité de me joindre via Facebook et Messenger. On débute l'après-midi encore une fois avec le jour de ton retour. Oui, c'est la fin de semaine de mon retour. Alors cette fois-ci, c'est le duo Alex et Caro qui nous présentent cette belle prestation. Par la suite, Michel Canapé de la Côte-Nord nous présente une de ses compos, celle que je cherche. Merci de m'accueillir à la maison, au chalet, dans l'auto, bref, peu importe où nous sommes. Merci. Merci d'être là. Sans plus tarder, voici le duo Alex et Caro.

0: prévu pour ce dimanche 13 septembre. On prévoit des nuages pour cet après-midi, suivi de quelques averses. On prévoit même un risque d'orage tard cet après-midi. Et on espère que ce sera le plus tard possible pour ne pas nuire à nos marathoniens. Et le tout accompagné d'un vent du sud de 20 km/h avec des rafales allant jusqu'à 40 km/h. Maximum prévu pour aujourd'hui de 23 degrés avec un humidex de 27. Ce soir et cette nuit, on prévoit des averses, même risque d'orage pour ce soir. Le tout sera suivi de nappes de brouillard qui devraient se former au cours de la nuit. On prévoit 5 à 10 mm. Un vent du sud-ouest de 20 km/h va devenir léger plus tard en soirée. Et le minimum prévu pour ce soir et cette nuit est de 10 degrés. Présentement dans Rimouski-Métis, wow, déjà rendu à 20 degrés. Il n'en manque pas gros pour atteindre le maximum prévu qui est de 23 dans Rimouski-Métis.
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Ne manquez pas cet après-midi le gala folklorique avec le trio Mélodie. Eh bien oui, alors l'inscription débutait à midi et le début du gala est à... Bon, je sais pas que je vous... Je vais agrandir un peu, bon. À 13h le début du gala. Donc, c'est au Colombien de Montjoly. Et ils sont situés sur la rue, sur le boulevard plutôt, oui, Jacques Cartier. On vous attend tous en grand nombre et bon gala, messieurs, dames. Alors, c'est une invitation de Danny, Régis et Frédéric. On demande dans la même occasion, si on peut dire, mais une autre activité qui n'est pas beaucoup plus loin. Alors, c'est mon ami, bougez pas que je retrouve cette petite note. Voilà, voilà. Eddie Charret qui nous invite à sa nouvelle saison, hein, à la Matanie. Donc, ça s'appelle Les Amis de la Matanie et l'adresse est le 262 rue Cartier à Matane. Ça débute à 13h. On vous souhaite à tous la bienvenue. Alors, Joël nous propose une pièce souvenir, oui, de notre ami Albert Babin dans mon chac. Alors, bonne écoute et merci Joël pour ta suggestion. Oui.

0: On poursuit avec Irwin Blais, un double jeu. Et oui, on va débuter avec la Gaspésie. Et ça va tourner tout spécialement pour Lily. Oui, Lily et Yvon qui sont de Rimouski. C'est de la part de Madame Gagné, surnommée La Noire. Alors, bonne écoute. Et par la suite... Pardon. Et par la suite, on poursuit toujours avec Irving, avec une de ses nouveautés, Direction de la Beauce.
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0: On écoutait Denis Lepage et Nathalie Boisvert jusqu'au bout du monde. Et ça tournait tout spécialement pour Mme Jocelyne Bélanger de Luceville. Et c'est de la part d'un ami qui l'aime beaucoup, énormément même. Alors, Yvan Fortin.
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2: Bienvenue à la capsule souvenir pour vous, pour nos aînés. J'ai une belle brochette d'artistes à vous présenter encore aujourd'hui, mais auparavant, j'aimerais souhaiter bonne fête, oui. Alors, bonne fête en retard à notre ami Stéphane Ouellet de la résidence de la Villa des aînés à Trois-Pistoles. Et je profite de l'occasion pour saluer tous les résidents et résidentes qui sont fidèles au poste tous les samedis et dimanches. Merci d'être là, merci d'être à l'écoute. Et merci à Stéphane et à sa conjointe, dont j'en oublie son nom, mais d'installer la radio, la TV, bref, pour qu'on puisse écouter. Merci. Je profite aussi de l'occasion de saluer une autre résidence. Cette fois-ci, c'est une résidence, c'est un CHSLD, voilà, un CHSLD, oui, de Windsor, en Estrie. Alors, ils sont très fidèles au poste également. Je salue Émilie Péloquin et tous les résidents et résidentes de cette formidable résidence qui sont toujours à l'écoute également. Alors, voici, on débute avec Paul Brunel, un par un.

Et je tiens à remercier mon cousin, je l'ai déjà fait, ça me fait plaisir de le refaire encore. Alors, je salue mon cousin Jean-Paul Truchon, je lui souhaite un prompt rétablissement, mon ami JP. Et c'est lui qui m'avait fait découvrir cette pièce il y a quelques années de Paul Brunel. On poursuit avec une artiste qui, je croyais, il y a une dizaine d'années, dans mes tout débuts, que c'est elle qui avait composé cette chanson, celle qu'on va entendre, bien sûr. Et non, elle l'a beaucoup, hein, elle l'a beaucoup popularisé, mais c'est à l'origine, c'est Micheline Langlois qui l'a écrite et qui a fait une version 2.2. Mais je vous fais entendre la version interprétée par Julie Darèche, Les Oiseaux Blancs.

Et on termine cette belle capsule souvenir avec une pièce souvenir, oui, de Mary King. On se souviendra qu'elle nous a quittés en début d'août, si ma mémoire est bonne, mais oui, c'était dans ce coin-là. Alors, elle va nous présenter mon petit Bobé. Et comme vous le savez, toujours après la pause, je vous réserve toujours une pièce souvenir country américain. Cette fois-ci, je vous ai réservé un double jeu. Et oui, et pourquoi un double jeu de Johnny Cash? Parce que hier, hein, alors ça faisait 23 ans hier qu'il était décédé, le 12 septembre 2003. 4 mois après sa femme, June Carter, il a eu 4 filles avec sa première femme, Viviane Liberto, et un garçon avec June, John Junior, qu'on entend à l'occasion quand il nous fait son medley, là, quand il nous présente son medley. Alors oui, effectivement, il est né du deuxième lit, comme on dit. Alors peut-être un petit, une pièce de Johnny Cash. Oui, avec plaisir, mon cher Gérard Pelletier de Saint-Damien de Bellechasse. C'est un recherchiste hors pair, un amour de recherchiste parmi tant d'autres, parce que oui, j'en ai plusieurs. Mais merci beaucoup, Gérard. Et après la pause, oui, Johnny Cash va nous présenter 2 belles pièces. Une qui va tourner pour... Une qui va tourner pour mon ami Daniel Fournier, excusez, chauffeur de taxi. Et puis, j'en ai une autre également qui va tourner pour un fidèle auditeur de Montjoly. Richard, bien oui, je m'excuse Richard, j'ai perdu ton prénom. Et elle va tourner la deuxième pour Richard de Montjoly. Merci d'avoir été là. Quelle belle capsule souvenir encore une fois aujourd'hui. Mais c'est pas terminé, on est toujours ensemble jusqu'à 17h. Salutations à tous les aînés qui sont à l'écoute. Merci d'être là et bon après-midi. Un petit clin d'œil particulier, ben oui, il faut pas que je les oublie, hein. Les résidents de la résidence Seigneur Lepage du centre-ville.

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0: On s'en va rejoindre Émile qui va nous présenter les petites annonces.
1: À vendre congélateur de marque Arctic King avec les dimensions suivantes. 21 pouces et demi par 25 pouces par 32 pouces et demi de hauteur. 3 ans d'usage et très propre. Pour information, 418-732-5145. À vendre carabine 3006 Parker Hale enregistrée avec télescope Bushnell Ish Construct Optique et étui. Le tout est en bon état et on demande 500$. Pour information, 418-750-2070.
0: Salutations vitales, voici une suggestion de Joël. Denis Champoux, sabre-moi patience.

0: Émile nous présente l'agenda.
1: Le Club des Acantins et plus de Sainte-Luce tiendra une activité porte ouverte jeudi le 10 septembre 2026 à la salle Louis-Philippe-Anctil au 59 rue Saint-Laurent à Sainte-Luce dans le secteur Luceville. L'activité débutera sur les coups de 13 heures. À cette occasion, il y aura de l'information sur le club et sur les nombreuses activités. Une démonstration des jeux pratiqués lors de nos rencontres sera faite par les membres. Ekankar, la voix de la liberté spirituelle, vous invite à un office EC de la lumière et du son, ayant pour thème « Voyez votre vie comme une aventure spirituelle ». Il se tiendra le dimanche 20 septembre 2026 de 11h à midi au Centre communautaire Saint-Pédis au 280 boulevard Arthur-Buis-Est à Rimouski. L'entrée est gratuite. On vous souhaite la plus cordiale des bienvenues. Pour information, ekankarquebec.org ou 1-855-325-9955 ou sur Facebook au Ekankar au Québec. Le Club Les Semeurs de Joie vous invite à son assemblée annuelle le 9 septembre 2026 au centre communautaire situé au 280 boulevard Arthur-Buis-Est à Rimouski à 19h et le début des soirées est le 20 septembre 2026. Bienvenue à toutes et à tous! Gala musical dimanche le 27 septembre au centre récréatif de Saint-Octave, au 201 rue de l'Église. Ça débute à midi avec la danse en ligne, le gala à 13h. Sandwich et bar sur place avec Tommy Fournier comme accompagnateur. L'entrée est de 10$ et c'est gratuit pour les musiciens. Pour vous inscrire, contactez Réjeanne au 88-775-6324. Salon des artisans au gymnase de l'école des Merisiers de Sainte-Blandine au 658 Route des Pionniers à Rimouski. Ça se passe le samedi 12 septembre de 9 à 17 heures et dimanche le 13 septembre entre 10 et 16 heures. Voici vos exposants sur place. Francis Soucy, les créations en folie, création d'oies de fées, idées création 3D, Finlaine, les pinceaux de Chantal, les écolos de Marie et Van, Réjeanne Rioux, les merveilles de Janie, Odette Filion, diamants en folie, câlins et crochets, Jackie Toms, les douceurs de Sophie, Geneviève Soucy, Christine Lévesque, Cynthia Bédard, les serres du Belvédère, Marie-Isabelle Prou, la femme du chandail, création Coco Lily Inc., Zenly Création, les créations di Fiorella, une gang d'exposants très diversifiés. C'est un rendez-vous à noter au calendrier.
0: Merci, Émile. Et ne manquez pas cet après-midi, hein, dans le secteur de Matane, plus précisément, c'est les Amis de la Matanie. Et on est prêt pour la nouvelle saison. C'est une invitation de mon ami Eddie Charret. Et c'est débuté depuis 13 heures. L'adresse est le 262 rue Cartier à Matane. Ne manquez pas le gala folklorique qui vient de débuter il n'y a pas longtemps aussi également, oui. C'est l'invitation du trio Mélodie avec Danny, Régis et Frédéric. Ça se passe au Centre colombien de Mont-Joli et l'adresse est le 1385 boulevard Jacques-Cartier à Mont-Joli. Le coût d'entrée est de 10$. Et on termine avec l'invitation des vrais amis de Saint-Robert qui vous invitent à tous les dimanches soirs pour des danses en ligne, danses folkloriques, danses de couple. Et ça débute à 19h30 au Centre communautaire Alphonse Francœur situé 358 rue Sirois à Rimouski, avec nos musiciens d'accompagnement, Bertrand Fortin et Mario Brideau. Nous vous souhaitons la bienvenue à vous tous et passez, hein, messieurs, dames, oui, passez une excellente soirée. C'est une invitation du conseil d'administration des vrais amis de Saint-Robert. On poursuit avec Guy Descoteaux, Loin de ma mère, et mon ami Bedeau, oui, Bedeau Bourgoin de la Côte-Nord, voudrait offrir cette pièce à tous les dames du côté de la côte nord, du côté de la côte sud, qui sont célibataires. Donc, merci Guy. Pas merci Guy, mais merci Bedeau. Voilà, Loin de ma mère, Guy Descoteaux. Et merci d'être là. C'est Jules qui vous accompagne.

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1: Mon prochain duo que nous allons entendre, le duo Johnny et puis Isabelle, oui. Alors, ils seront en spectacle vendredi prochain, le 25 septembre, au Centre Colombien de Montjoly. Et ça débute à 20h.

0: Il est 14h, alors je vais souhaiter la bienvenue à tous ceux et celles qui viennent de se joindre à nous. Alors bienvenue à l'émission Naturellement Country. Mon nom est Gilles Truchon et nous sommes ensemble jusqu'à 17h. C'est présentement la fin de semaine de mon retour de vacances et je peux vous dire juste, je suis très heureux depuis hier d'avoir repris le micro et de vous retrouver. Et puis moi, je vous remercie de me laisser entrer dans votre maison ou de vous accompagner dans l'auto peut-être, peu importe, dans le garage, oui, ou dans le cabanon aussi. Il y a des possibilités un peu partout, hein. Et merci d'être là. On débute avec un double jeu de Pat Como. C'est une suggestion de Cécile Pelletier de Valbriant. Alors, on débute avec « Quand le téléphone sonne » et par la suite, « Un cœur brisé pour la vie ».
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2: Eh bien oui, ce samedi, déjà ça va vite, c'est le bingo spécial du mois. Donc il faut faire vite parce que les cartes de bingo s'envolent rapidement. Salutations à Ghislain Vallée de Drummondville, voici ta suggestion.
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7: Avant de poursuivre musicalement, j'aimerais offrir à tous les membres de la famille Bessette mes plus sincères sympathies. Mes pensées sont pour vous et à tous les membres de la famille et les amis, hein, encore une fois, mes plus sincères condoléances, est décédé à l'âge de 91 ans. 91 ans, M. Adrien Bessette, époux de feu Candine Boucher. M. Bessette fait partie des membres de la famille Bessette, frères Bessette, Pascal, Benjamin, Cathy. Et j'en oublie, alors c'est une grosse famille de musiciens et de chanteurs. Et encore une fois, Mom, hein, c'était la frère de Mom. Cathy Bessette, on entend souvent, c'était son grand-papa. Bref, encore une fois, je veux vous offrir mes plus sincères sympathies. Benjamin va nous chanter « Sous les étoiles ». Par la suite, Cathy s'amène et on termine avec Fred, « Je chante des romances ». Encore une fois, mes plus sincères condoléances.

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Alors, on poursuit avec un doublé de notre ami Denis Lepage, Mon histoire de bûcheron. Et ça va tourner pour Carole Bélanger. Ça va tourner aussi également, oui, pour Tommy Morissette. Et par la suite, avec une bonne petite bouteille de bière. Hein? Bon, la petite bouteille de bière en premier, puis l'histoire de bûcheron par la suite. Bonne écoute.

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0: C'est ta fête aujourd'hui. Qu'est-ce que tu penses qu'il faut faire? T'as chanté une chanson? Gâteau? Chandelle? Mais ça arrivera pas. Mais bonne fête.
1: Alors, bonne fête aujourd'hui à mes amis Facebook. Carole Bélanger. Jessel Drouin. Serge Langlois. Robert Matt. Serge Bergeron. Solange Marin. Christine Essulier. Réal Jonfre. Marie-Claire Chiasson. Rachel Leroy. Jonathan Godin. Daniel Pépin. Pierre Gagné. Éric Lavoie-Lévesque. Alors à vous tous, messieurs, dames, bonne fête. Passez une belle journée. Laissez-vous gâter. Et pour ceux et celles dont je n'ai pas annoncé votre nom, parce que je ne le savais pas, ou parce qu'on n'est pas amis Facebook, c'est pas grave, à vous tous, que c'est votre anniversaire aujourd'hui. Et je vous souhaite bonne fête. Profitez de votre journée et laissez-vous gâter. Nous allons poursuivre avec un double jeu avec notre ami Daniel Dan. Laissez-moi vivre ma vie et le train qui siffle. Une belle reprise du regretté Paul Brunel. Et ça va tourner pour Michel Aymon, Diane Boucher. C'est de la part de Thérèse, la Malcommode. Bonne écoute.
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0: Salutations, Camille Côté. J'oubliais son prénom tantôt. C'est de la part du fiston, Jeff. Alors pour aujourd'hui, c'est nuageux pour cet après-midi. On prévoit même quelques averses, même risque d'un orage très tard pour cet après-midi. On espère qu'il sera le plus tard possible. Le tout accompagné d'un vent, un vent du sud-ouest de 20 km/h avec des rafales allant jusqu'à 40 km/h. Maximum prévu pour aujourd'hui de 23 degrés, un humidex de 27. Ce soir et cette nuit, c'est les averses et risque d'un orage. Il y aura également une nappe de brouillard qui devrait s'étendre durant cette nuit. Et on prévoit de 5 à 10 mm, un vent du sud-ouest de 20 km/h. Ça va devenir léger dans le courant de la soirée et le minimum prévu est de 10 degrés. Pour demain, lundi, quelques averses qui devraient cesser en après-midi. On prévoit même une alternance de soleil et de nuages par la suite. On prévoit 5 mm et les vents devenant de l'ouest de 20 à 40 km/h. Maximum prévu pour demain de 14 degrés dans la soirée, ainsi que dans la nuit de demain. On prévoit un dégagement minimum de 7 degrés. Présentement, dans Rimouski Métis, on n'a pas dépassé le maximum encore. Et non, il fait 21 degrés Celsius. 96.5.
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6: Salutations à mon amie Francine Morin, elle est à l'écoute présentement. Voici une de tes interprétations.

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6: Salutations à Angeline Antil. Voici ta suggestion, ainsi qu'à Josiane Roussel.

0: Allons rejoindre Émile, il va nous présenter les petites annonces.
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2: À vendre congélateur de marque Arctic King, avec les dimensions suivantes. 21 pouces et demi par 25 pouces par 32 pouces et demi de hauteur. 3 ans d'usage et très propre. Pour information, 418-732-5145. À vendre carabine 3006 Parker Hale enregistrée avec télescope, Bushnell-ish Construct Optic et étui. Le tout est en bon état et on demande 500$. Pour information, 418-750-2070.
0: Jean-Guy Dominique, Barcelone. Et ça va tourner pour Marie-Thérèse Proulx. Et au retour, on poursuivra avec l'agenda.

0: club de Saint-Quentin et plus de Sainte-Luce tiendra une activité porte ouverte jeudi le 10 septembre 2026 à la salle Louis-Philippe-Anctil au 59 rue Saint-Laurent à Sainte-Luce dans le secteur Luceville. L'activité débutera sur les coups de 13h. À cette occasion, il y aura de l'information sur le club et sur les nombreuses activités. Une démonstration des jeux pratiqués lors de nos rencontres sera faite par les membres. Ekankar, la voix de la liberté spirituelle, vous invite à un office EC de la lumière et du son, ayant pour thème « Voyez votre vie comme une aventure spirituelle ». Il se tiendra le dimanche 20 septembre 2026 de 11h à midi au Centre communautaire Saint-Pédis, au 280 boulevard Arthur-Buis-Est à Rimouski. L'entrée est gratuite. On vous souhaite la plus cordiale des bienvenues. Pour information, ekankarquebec.org ou 1-855-325-9955 ou sur Facebook au Ekankar au Québec. Le club Les Semeurs de Joie vous invite à son assemblée annuelle le 9 septembre 2026 au centre communautaire situé au 280 boulevard Arthur-Buis-Est à Rimouski à 19h et le début des soirées est le 20 septembre 2026. Bienvenue à toutes et à tous! Gala musical dimanche le 27 septembre au centre récréatif de Sainte-Octave, au 201 rue de l'Église. Ça débute à midi avec la danse en ligne, le gala à 13h. Sandwich et bar sur place avec Tommy Fournier comme accompagnateur. L'entrée est de 10$ et c'est gratuit pour les musiciens. Pour vous inscrire, contactez Réjeanne au 88-775-6324. Salon des artisans au gymnase de l'école des Merisiers de Sainte-Blandine au 658 Route des Pionniers à Rimouski. Ça se passe le samedi 12 septembre de 9 à 17 heures et dimanche le 13 septembre entre 10 et 16 heures. Voici vos exposants sur place. Francis Soucy, les créations en folie, création d'oies de fées, idées création 3D, Finlen, les pinceaux de Chantal, les écolos de Marie et Van, Réjeanne Rioux, les merveilles de Janie, Odette Filion, diamant en folie, câlins et crochets, Jackie Toms, les douceurs de Sophie, Geneviève Soucy, Christine Lévesque, Cynthia Bédard, les serres du Belvédère, Marie-Isabelle Prou, la femme du chandail, création Coco Lily Inc., Zenly Création, les créations di Fiorella, une gang d'exposants très diversifiés. C'est un rendez-vous à noter au calendrier.
1: Merci, Émile. Et on n'oublie pas ce soir l'invitation des vrais amis de Saint-Robert, comme à tous les dimanches soirs. On vous invite à une soirée de danse en ligne, danse folklorique et de la danse en couple. Et c'est à compter de 19h30 au centre communautaire Alphonse Franca, situé au 358 rue Sirois à Rimouski, avec nos musiciens Bertrand Fontaine et Mario Brideau. Nous vous souhaitons la bienvenue à vous tous et passez une excellente soirée. C'est une invitation du conseil d'administration Les Vrais Amis de Saint-Robert. Voilà. On poursuit avec un doublé avec Heurte Leblanc. La toute première pièce, Heurte Leblanc, oui, avec Ma chérie d'amour. Et c'est une suggestion que j'ai reçue de Éric Laure. Éric, lorsqu'il va à l'extérieur, ben, il est fier de parler de Rimouski, de parler de l'émission Naturellement Country, puis un petit peu de moi aussi également. Donc, merci Éric, t'es un bon ambassadeur et tu parcours beaucoup les routes du Québec et des États-Unis. Alors, c'est très apprécié. Et on va profiter de l'occasion pour saluer une nouvelle auditrice de la Gaspésie, Madame Joanne Henley. Alors, un beau bonjour, ma chère Joanne, et bienvenue à Naturellement Country. Alors, si vous avez d'autres gens, d'autres amis de votre côté, Joanne, invitez-les à venir nous rejoindre. Maintenant, avec grâce à l'Internet, c'est formidable. La deuxième pièce, ça va être celle de Réal Leblanc. Une bonne bouteille Leblanc. Oui, de blanc. De bouteille de vin blanc. Alors, c'est un doublé avec les cousins, hein, Leblanc, Heurte et Réal. Une bonne bouteille de vin. Et ça va jouer ça va jouer pour Danny, Nathalie, hein, côté aussi également. Bougez pas, il y a d'autres personnes. Oui. Il y a également Monique, il y a Guillaume, il y a Maryse, il y a Butch. Alors à vous tous, bonne dégustation avec modération. Bonne écoute.
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On écoutait Johnny... non, pas Johnny Cash. C'est des pièces souvenirs de Johnny Cash. Mais c'était Tommy Cash Jr. qui nous présentait un medley de Johnny. Et comme je l'ai dit un petit peu plus tôt, ceux qui étaient peut-être pas présents, alors j'ai mentionné un peu plus tôt que oui, hier... ça faisait 23 ans qu'il était décédé, le 12 septembre 2003, notre ami Johnny Cash. Voilà, voilà.

Il est 16 heures et quelques poussières. C'est le moment pour moi de vous présenter mon petit spécial mix anglo-franco. Parfois, c'est une adaptation. Parfois, c'est l'intégrale. Et je crois, cette fois-ci, c'est une adaptation. Et c'est un duo que ça fait longtemps qu'on n'a pas reçu sur nos ondes. Le duo Manon et Gaëtan. Alors, en français, c'est Oubli que j'ai de la peine. Et en anglais, ça sera Daryl Singlery. Bah, excusez ma prononciation.

très beau mix. Et merci encore une fois, oui, à cette fidèle auditrice, Madame Saint-Pierre, qui nous a fait cette belle suggestion. Et sauf erreur, le duo Manon et Gaétan, je crois que c'est le duo Joe Boys. Et puis, ils sont de la région de Sainte-Anne, Capcha, dans ce coin-là. Mais comme toujours, sauf erreur. Voilà. Merci encore pour ce formidable beau duo anglo-franco. On poursuit avec notre plus jeune auditrice, non, notre plus jeune artiste, Mélodie Albert, une bonne petite acadienne. Et ça va tourner pour JP et Gigi, deux fidèles auditeurs.

0: Mélodie Albert, oui, une bonne petite acadienne. Alors, j'ai déjà deux chansons, oui, deux pièces, deux choix musicaux, choix du public, comme on appelle maintenant. Alors, à 16h30, on verra ce que la démocratie aura décidé. J'ai Guitare Cadillac qui est entré et Le Taxi chantant. À vos textos, mesdames et messieurs, ou au téléphone, faites votre choix et on verra à 16h30 celui ou celle, oui, qui aura eu le plus de votes. Voilà, voilà.
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0: Imaginez-vous donc, mesdames et messieurs, il m'est venu une odeur de sauce à spaghetti. Et oui, et cette odeur de sauce à spaghetti, elle vient de Drummondville. Alors, via la voie Internet, c'est venu jusqu'à moi. Que ça sent bon. Et elle a l'air à goûter bonne. Donc, j'aimerais saluer deux nouvelles auditrices qui écoutent maintenant naturellement country grâce à Jacqueline. Alors, voici Benjamin, Étienne et Alfred Bessette, ma mère, la plus belle des mères. Et salutations à Lucille et Guylaine qui habitent Drummondville. C'est de la part de Jacqueline.

On aimerait souligner un anniversaire qui va avoir lieu cette semaine, Gisèle Imbeau. Alors, c'est de la part de Thérèse. Voici pour toi la chanson des amoureux et Mario, merci. Passe une belle journée et laisse-toi gâter.

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5: Salutations à Cathy Gauthier, voici ta suggestion. Juste, bonjour, il ne peut pas te réveiller.

Salutations et fidèle auditeur Luc Charron, ainsi qu'à sa maman. Et je lui souhaite à sa maman un prompt rétablissement. Revenez-nous en forme, chère madame. Et voici pour vous, Guylaine Tanguay, votre suggestion, c'est mon histoire. Et au retour, on va poursuivre avec le choix du public.

Très belle interprétation de Guylaine Tanguy. Oui, à la base, c'est de René Martel qui nous la présentait au tout début en français. C'est une adaptation également. La maman de Luc, mais oui, j'ai oublié de dire son nom, elle se nomme Jeannette La France. Alors, Luc Charron, voilà, c'est ta maman, oui, qu'on vient du certain premier établissement. Maintenant, c'est le choix musical du public. Et pour ceux et celles qui viennent de se joindre à nous, ça fait peu de temps, bref, je vous explique c'est quoi. Le choix musical, c'est à 4 heures, je vous nomme un titre de chanson ou deux, tout dépendant les suggestions que je reçois dans le courant de l'après-midi. Et à 16h30, ben, je vous offre celle qui a eu le plus de votes, plus de choix, selon le public. C'est un cadeau musical que je vous offre pour vos oreilles. C'est une de mes interprétations que je fais. Alors, c'est un signe de reconnaissance d'être là, votre assiduité, hein, d'être avec moi les samedis et dimanches. Et Guitare Cadillac, c'est elle qui a eu le plus de votes. Donc, sans plus tarder, voici mon petit cadeau musical pour vos oreilles, Guitare Cadillac.

Et voilà. Vous savez, hier, et quelquefois dans les semaines précédentes, je vous ai parlé des retrouvailles du Club Optimiste de Pointe-au-Père. Alors, cette belle rencontre avait lieu hier, et oui. Et ça fait 40 ans que le Club Optimiste de Pointe-au-Père est en fonction. Et comme je mentionnais aussi, j'étais à l'époque présent comme membre fondateur avec l'équipe. Alors, au tout début, on était tout près d'une quarantaine, sinon plus. Et c'était notre ami... Pit Lavoie, hein, qui était rassembleur, qui nous avait tous regroupés, puis avec ses chums et ses amis. Bref, on a fondé un club, c'était une belle expérience qui a duré plusieurs années pour moi, et j'ai dû quitter. Mais hier, c'était des belles retrouvailles. J'ai revu des gens, là, hier soir, qui étaient présents depuis nombre d'années, oh, 25 ans minimum, que j'avais pas vu. Et c'était un immense plaisir d'être présent. Dommage pour ceux et celles qui ont pas pu s'y rendre, ou pas pu se déplacer, ou bref, vous aviez votre raison, sûrement, mais vous avez manqué une belle occasion de retrouvailles, de partage, de se partager des bons vieux souvenirs. Alors, au nom de l'équipe qui était présente hier, entre autres, qui ont organisé cette belle fête de retrouvailles, ben, je les félicite. Merci d'avoir pensé de souligner ce 40e anniversaire du Club Optimiste de Fondation de Pointe-au-Père. Ça a été une belle soirée. Et notre ami Bérard, le boss, notre ami B, hein, a chanté une fois en a cappella. Oui, il a chanté une fois en a cappella sa chanson fétiche et même une deuxième fois avec une trame musicale. Alors, Bérard, je te donne l'occasion de la chanter à nouveau. Voici Billy Hunter. C'est dur d'être humble. Bonne écoute.

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9: Salutations à Rémi Desjardins et à sa belle grande fille Chloé. Voici ta suggestion.

On écoutait Johan et t'aimais trop. On poursuit avec des petites gouttes de pluie, juste deux. Du tout. Aline Morin, et ça va tourner pour Danny Proulx de Saint-Narcisse.

cet après-midi avait lieu un événement super, un baptême et un shower. Et oui, alors on désire souhaiter la bienvenue au petit Milan Dufresne-Pelletier. C'est le fils de Alexandre Dufresne-Pelletier ainsi que de Jessica Desrosiers. Et comme je mentionnais, on fait une bière deux coups. C'était le shower aujourd'hui également du bébé à venir, la petite Esmeralda Rose, qui devrait arriver très bientôt dans les prochaines semaines. Alors, félicitations aux parents. C'est de la part de mon oncle Pat et ainsi que de Lily Plante. Et mon petit croton, ben, je suis fier de ton petit croton qui s'en vient. Oui, ben oui. Puis, il va avoir une petite heure bientôt. Donc, voici pour toi, mon petit croton, Irving Blair.

0: Également. Donc, merci d'avoir été là. On se retrouve samedi prochain, même heure, même poste, à compter de midi. Ne manquez pas dans quelques minutes les années vinyles avec notre ami Yves Chavanel en direct de nos studios de Mont-Joli. Passez une excellente soirée. Je voudrais surtout pas oublier l'anniversaire que j'ai mentionné un peu plus tôt, oui, de Serge Langlois. C'est de la part de sa maman. Et je profite de l'occasion également pour lui souhaiter un prompt rétablissement à notre ami Serge. On voudrait aussi également souligner un anniversaire à Jeanne Jonca. C'est de la part de Sylviane Desjardins. Alors, bonne fête, Réjeanne. Il y a tout un souper, une belle petite fête qui s'amène pour toi ce soir, d'après ce que j'ai pu comprendre. Alors, ben, bonne fête, puis laisse-toi gâter. On se quitte avec la pause. Par la suite, il y a Régis Gagné avec les Anges du Mexique, en compagnie de Paul Darège. Ça va tourner pour Bertrand Thibault. Et la chanson thème de la fin, Merci. Merci encore d'avoir été là. Je vous aime. Bye-bye à vous tous.
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En direct des galeries Montjoly, place à votre rendez-vous du dimanche soir, amateurs de rétro, de classique rock, de toute musique qui swing entre les années 60 et 90. Bienvenue aux Années Vinyles, édition dimanche 13 septembre. Mon nom est Yves Chavanel et j'espère que vous passerez une belle soirée en ma compagnie avec la meilleure musique de notre belle jeunesse, et ce jusqu'à 21h. Et j'espère que vous avez passé une belle semaine, que vous êtes en forme et prêt à vivre au rythme d'une émission du tonnerre. Et comme disait Jean-Maurice Bilodeau, en avant la musique.

Merci d'être fidèle au poste, genre de bons goûts musicaux. Mon nom est Yves Chavanel et je vous ai préparé une émission vraiment sensationnelle. Jusqu'à 21h, que de bonnes chansons consécutivement. Un feu roulant, quoi. J'espère que cette première séquence de 5 vous a plu. On écoutait quoi? One Fine Day de Chiffins en 65. Suivez Come On Let's Go du film La Bamba. Doo-wop avec les Firebirds, la pièce Memories. The Monkees, Pleasant Valley Sunday. Et pour finir, on avait Love Me Tonight. Maintenant, on aura ce soir, oui, le bloc thématique qui revient à chaque émission, le Fab Four, 4 chansons consécutives des Beatles. Pour le reste, c'est Méli Mélo. On se promène entre les années et les styles en autant que c'est bon et que ça swing. Maintenant, prochaine séquence, qu'est-ce qu'on écoute? Donald Lautrec, album éponyme de 66, la pièce qui ouvrait ce 33 tours culte. Des copains tout autour de la terre a souligné que c'est une composition tout à fait québécoise que cette chanson. Puisqu'à l'époque, bon, les groupes et les artistes en général faisaient des versions de succès anglophones. Bon, soulignons-le quand on a une composition, une bonne, soit dit en passant. Jean-Pierre Ferland, en 75, soignait votre compagnie. En 67, Dutron lançait Les Cactus, qui a été repris quelques décennies plus tard par Vanessa Paradis. Mais évidemment qu'on écoute l'original aux années 2000. En 63, The Searchers, un groupe britannique avec beaucoup de talent, qui y allait d'une version d'une composition du prolifique duo Lieber & Staller, qui eux-mêmes ne faisaient pas de disques, mais qui donnaient des numéros 1 à tous les artistes et tous les groupes. Heartbreak Hotel, Hound Dog, Stand By Me, pour ne nommer que ces chansons. Donc, un duo extrêmement talentueux. Qu'on écoute avec l'Operation Normanine, mais c'est nul autre que les Animals, groupe originaire de Manchester, en Grande-Bretagne. I'm Crying, c'était en 64.

0: Merci d'être bien branché sur l'émission la plus haute des ondes. Les années vinyles, on est ensemble jusqu'à 21h, mes amis. Oh, que de bonnes chansons. Et nous y voilà, le bloc thématique qui revient à chaque émission, soit le jeudi de 19h à 21h et tous les dimanches de 17h à 21h. Le Fab Four. Qu'est-ce que le Fab Four? Quatre chansons consécutives des Beatles. Et bon, les quatre garçons dans le vent sont en studio. Les guitares sont accordées. Les cordes vocales sont affilées. Et qu'est-ce qu'ils nous réservent en chanson? Oh Darling de l'album Abbey Road de 69. L'avant-dernier paru sur le marché, mais c'était le dernier vraiment de enregistré, puisque Let It Be est sorti après et enregistré avant. Bon, tous les Beatlemen sont au courant de ce fait. From Me to You de la première heure, c'est en 63, et We Can Work It Out, c'est en 65 sur l'album Rubber Soul, et Days a Week, 8 jours par semaine. Et c'est Ed Sullivan qui nous présente le groupe le plus influent de l'histoire du rock and roll.
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Merci John, Paul, George, Ringo et Peter Parker. Avez-vous remarqué le thème, la chanson thème du dessin animé de l'araignée qui date des années 60? Doublé en France, évidemment, on ne doublait pas grand-chose au Québec. Mais on dit l'araignée au lieu de Spider-Man. Bon, le terme Spider-Man est arrivé dans les années 90, toujours doublé en France, soit dit en passant. Mais bon, à l'époque, on se souciait peut-être plus du français. Sait-on jamais? J'espère que la sélection musicale vous plaît. Mon nom est Yves Chavanel, je suis avec vous jusqu'à 21h avec que de la bonne musique. C'est fait avec amour et avec tellement de passion, cette sélection de chansons. Prochaine séquence, on écoute quoi? Oh là là là là, mes amis, The Beach Boys avec Wendy. C'est en 64. En 65, Lover's Concerto par un groupe, un feu de paille, The Toys, de l'ère Motortown pour Détroit, évidemment. Bouillonnement de chansons de groupe de harmonie vocale plutôt féminin venait de Détroit, des studios de l'endroit. Ensuite de ça, qu'est-ce qu'on écoute? Oh! Jellyfishing par California Bop, California Beach Pop, pardon. Mais c'est The Zombies, une chanson qui a marqué mon enfance et que j'aime toujours autant. Time of the Season, ça date de 68.

le thème de l'excellente série Moi et l'autre, qui à l'époque était provocateur et innovateur, puisque c'était pas évident que deux jolies demoiselles partagent un appartement. Voilà. Les temps ont bien changé, mes amis, me direz-vous, et vous aurez raison. Et juste avant, on écoutait Cheap Trick avec Surrender, issu de la fin des années 70. Tous les bons groupes qui faisaient surface à cette époque étaient comparés aux Beatles. Bon, on s'entend que aucun n'a égalé, surtout pas surpassé, le quatuor de Liverpool. Mais bon, The Cars, The Knack, tout le monde y passait avec la comparaison. Et quand on a questionné McCartney sur ce phénomène, il a répondu, ce n'est pas moi qui les qualifiais de nouveaux Beatles. Bon, eux avaient à négocier avec ce titre qui donnait de la pression, évidemment. Maintenant, oui, assez parlé. Oh, qu'est-ce qui nous attend en musique, mes amis? On aura un prochain bloc de 5. Jody Blaine avec In My Sight. Antoine nous parle de ses élucubrations, c'était en 66. En 79, Offenbach lançait son meilleur album, d'après mon humble opinion. Traversion, on écoute la pièce Bye Bye, un texte de Pierre Huet. Et en 78, le double, pizza double de Plume, la pièce Sabloff. Mais c'est Donovan qui nous chante la grande chanson du ciel, The Great Song of the Sky.

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3: Vous écoutez l'émission la plus haute des ondes, celle que vous faites taper du pied, soigner la tête, remuer le popotin, chanter, danser. Voilà tout ça, les années vinyles jusqu'à 21h, la meilleure musique des années 60 à 90. Si vous êtes là depuis le début, c'est-à-dire 17h, un énorme merci de votre présence, de votre fidélité à l'émission. Et si vous venez de vous joindre à nous, on vous souhaite la bienvenue parmi nous. Prochaine séquence de 5 non-stop, mes amis, qu'est-ce qui nous attend? Oh, oh, oh! De la bonne musique, évidemment. On écoutera McCartney, succès de 74, High, High, High. Rolling Stones, de l'album Beggar's Banquet de 68, la pièce Street Fighting Man, bagarreur de rue. Et comme disait Pete Townshend, lorsqu'on lui a reproché de chanter dans, lorsqu'il avait, il était dans la soixantaine, de encore chanter I die, I hope I die before I get old. J'espère mourir avant d'être vieux. Bon, il disait que tout ça, ce ne sont que des paroles de chansons de rock'n'roll, rien de plus, rien de moins. Et il donnait comme exemple, les Rolling Stones chantent Street Fighting Man, mais se gardent bien de descendre dans la rue pour se battre. Évidemment. Bon. En parlant des où, l'album de 83, It's Hard, on écoute la pièce I Know No War, qui est ma préférée de cet album. Et en 77, méga succès de Boston, More Than a Feeling, c'est une pièce qui a marqué son époque. Neil Diamond, en 66, lançait cette pièce, Solitary Man, merci d'être là, je vous aime, je vous embrasse, je vous éteins.

0: Vous écoutez les années vinyles jusqu'à 21h, que de la bonne musique. Mon nom est Yves Chavanel et j'espère que vous appréciez la sélection musicale. Un salut spécial à la gang de la bonne bouffe à Presse, endroit que je vous recommande. Tout est bon, tout est frais, puis c'est pas cher. Bon, et évidemment que le rush du souper achève peut-être et qu'ils peuvent m'entendre. Salut bien. Et si vous avez une chance d'essayer la tarte au sucre de Brigitte, oh oh oh. Deux boules de crème glacée, 20 secondes dans le micro-ondes, et le paradis terrestre existe, mes amis. Prochaine séquence, on écoute quoi? Oui, de bonnes chansons, me direz-vous, et vous aurez raison. On écoute. Oui. Gloria. Non, oui. Gloria, de Laura Branigan. Suivra. Elvis avec Hound Dog, méga succès, encore une fois, la plume de Lieber and Staller. C'est en 56 que ce méga succès se classait numéro 1 au hit parade avec le roi du rock'n'roll. En 79, Queen relançait une chanson d'Elvis, passée sous silence, mais bon, Queen en a fait quand même un méga succès avec Crazy Little Thing Called Love. Oui, cette petite chose folle qu'on appelle l'amour. Traduction libre. En 70, Monsieur Van Morrison, très bonne chanson, un peu jazzée, un peu bluesée, hein, un peu enfumée, quoi. Moondance. Mais c'est Golden Earring, voilà, qui en 73 connaissait son seul et unique succès. Et tout un, Real Love, merci d'être là.
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Merci d'être bien branché sur les ondes de Flou FM, fréquence 96.5. Vous écoutez l'émission Les années vinyles qui couvre la meilleure musique des années 60 à 90. J'espère que vous appréciez la sélection musicale jusqu'à maintenant, déjà la première moitié de l'émission derrière nous. Et je vous rappelle que les années vinyles vous reviennent deux fois la semaine, le jeudi de 19h à 21h et tous les dimanches de 17h à 21h. Mes amis, qu'est-ce qui s'en vient maintenant? Prochaine séquence de 5. Oh là là! Joël Denis en 65. L'album Hey Lolita. On écoute Les cheveux dans le vent. Ma préférée de l'album d'ailleurs. À cause du solo de trompette et des harmonies vocales des sœurs Galant. Suivra Emmanuel sous la plume de Stéphane Venn. C'était en 73. Et c'est pas fini. C'était le thème de la première édition de Star Academy. Si vous vous rappelez bien, Peter Gabriel avec Salisbury Hill, ça a été son premier succès lorsqu'il a quitté le groupe Genesis. Et pour fermer la marche, un groupe canadien qui a connu beaucoup de succès dans le style rock alternatif des années 90, début 2000, et dont le chanteur est décédé il y a quelques années, Tragically Hip, donc on écoute Boots for Hearts de l'album l'album Up to Here, allez. Maintenant, c'est nul autre que le cœur d'une génération qui introduisait l'instrument, le sitar au Québec avec cette pièce, Pierrot les cheveux, paru en 69.

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Salut spécial à Brigitte et Roberto, Jacinthe et Gilles et vous tous qui êtes là. Fidèle au poste, les deux émissions de la semaine des années vinyles. Mon nom est Yves Chavanel et je vous en remercie énormément beaucoup. Prochain bloc de 5, qu'est-ce qui s'en vient en musique, mes amis? Stupid Cupid, Connie Francis, c'est en 59. Dion, The Wanderer, en 61. Violette, des raisons avec tous tes prétextes ne suffisent plus. Doo-wop, Sugar Sweet Love, de Glow Tones. Mais, pour leur succès de 58, un duo de frères qui allait connaître beaucoup de numéro 1 au hit-parade, dont celui-ci,

Jamais l'enfant n'a pas rêvé d'avoir un kangourou comme animal domestique. Je vais poser la question, c'est y répondre. Vous écoutez l'émission Les Années Vinyles jusqu'à 21h. L'émission qui regroupe les meilleures chansons des années 60 à 90 et qui vous revient deux fois la semaine, jeudi 19h à 21h, dimanche de 17h à 21h. Au microphone, à la sélection musicale, mon nom est Yves Chavanel et je vous aime d'amour. Maintenant, prochaine séquence, on écoute quoi? La charmante et sensuelle et pétillante Renée Martel qui en 68 lançait « Viens changer ma vie ». Version de Color My World, de Petula Clark, entre autres, si je ne m'abuse. Version anglaise. The Troggs, groupe britannique qui lançait en 65 un album culte avec Wild Thing comme pièce principale. On écoute Your Love. Surfin' Bird, un petit rock'n'roll complètement disjoncté de l'année 63. Et Jerry Lewis en 57, Great Balls of Fire, tout un succès. Et sa touche au piano était vraiment unique. Il a créé un style, peut-on dire. Vicky Leandros, qui parlait plusieurs langues, mais on l'écoute en français, évidemment, avec Hey Joe McKenzie. Merci d'être là, je vous aime, je vous embrasse, je vous étreins.

Monsieur Jerry Lewis et son piano magique qui avait provoqué un scandale planétaire lorsqu'il a épousé la fille de son cousin, qui était âgé de 16 ans à l'époque. Bon, est-ce que c'était légal? J'ignore. Maintenant, je vous rappelle que Les Années Véniles est une émission extrêmement sérieuse et hautement culturelle. Et comme disait Ron Jeremy, c'est une émission aussi rythmée que les potes western du club vidéo. Maintenant, prochain bloc de 5, on écoute quoi? Oh, Madonna en 86 qui lançait une véritable bombe sur la planète pop, un peu disco, un peu... Bon, voilà. Tout un succès. La Isla Bonita. Latino, voilà le mot que je cherchais. Ça m'apprendra à ne pas écrire des notes de repère. Francœur Lucien, de son prénom, un artiste que j'adore, avec le Wet Job qu'on écoute, et Nanette, de son album de 75, vraiment excellent d'un bout à l'autre, que des bonnes chansons. Ma préférée qu'on écoutera ce soir, on m'invite. Je ne sais si ce soir on vous invite, mais je vous le souhaite. Et John Mellencamp de l'album Scarecrow, paru en 86, Rockin' in the USA, c'est nul autre que David Bowie, avec une coécriture avec John Lennon en 75, la pièce Fame, qui connut un véritable succès dans les jukebox et les radios.